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1: 7h en temps universel, 2h de plus à Bonn en Allemagne. Soyez les bienvenus à l'écoute d'Infomatin sur les ondes de la DW, une édition que je vous présente en compagnie de Carole Assignon. Bonjour.
2: Bonjour Constance Fischer, bonjour à toutes et à tous. À la une ce matin, la Coupe du Monde de football à quelques heures du coup d'envoi de la compétition. Arbitres, journalistes et supporters se frottent aux douanes américaines. Beaucoup aussi n'ont pas obtenu de visa et doivent renoncer au voyage. On se rendra au Sénégal où l'amertume des fans est grande.
1: À la une également ce matin, gros plan sur les ligues de jeunesse des partis politiques et des problèmes qu'elles posent parfois. Et puis nous irons en République démocratique du Congo où l'Église se positionne vis-à-vis de la réforme constitutionnelle avant d'entendre Moïse Katumbi, opposant congolais, en entretien exclusif. Ce sera après la chronique sportive d'Ali Farhat.
2: Voilà pour le sommaire, mais tout de suite, c'est le tour des dernières nouvelles du monde. Au Moyen-Orient, l'Iran a annoncé aujourd'hui avoir visé des bases américaines du Golfe en représailles à des frappes de Washington contre des cibles iraniennes le long du détroit d'Ormuz. Ceci après la destruction d'un hélicoptère américain attribué à Téhéran. Le président américain Donald Trump a promis une réponse appropriée à cette attaque.
1: L'Iran qui s'en est également pris aux pays du Golfe.
2: Dans un communiqué, le ministère des Affaires étrangères iranien a, je cite, réaffirmé la responsabilité légale et morale de tous les pays de la région d'empêcher l'armée américaine et Israël d'utiliser leur territoire ou leurs installations pour planifier, organiser, exécuter ou soutenir des actions hostiles contre l'Iran. Le ministère a averti que l'Iran n'hésiterait pas à exercer son droit à la légitime défense en visant notamment les bases et installations logistiques utilisées par les opérations contre l'Iran. C'est dans ce contexte que l'armée jordanienne a fait savoir ce mercredi matin qu'elle avait détruit 5 missiles iraniens qui ciblaient Azraq, où se situe une base américaine.
1: D'au moins 12 morts en Afghanistan.
2: Et oui, des morts dans des frappes pakistanaises à proximité de la frontière entre l'Afghanistan et le Pakistan. Il s'agit des frappes les plus meurtrières depuis des semaines, selon le gouvernement afghan et des sources locales. Selon un rapport de l'ONU publié mi-mai, au moins 372 civils afghans ont été tués dans ces violences entre le 1er janvier et le 31 mars. Depuis que les autorités talibanes ont pris le pouvoir pour la deuxième fois en 2021, les relations entre le Pakistan et l'Afghanistan se sont envenimés. Islamabad accuse l'Afghanistan d'accueillir des combattants du mouvement des talibans pakistanais qui ont revendiqué des attaques meurtrières au Pakistan, ce que les autorités afghanes démentent. 4 soldats ont été condamnés aujourd'hui par un tribunal militaire indonésien à des peines de prison ferme, comprises entre 18 mois et 3 ans, pour avoir mené une attaque à l'acide contre un militant des droits de l'homme. André Younous, coordinateur adjoint de l'ONG Contras, est très critique envers les initiatives visant à accroître l'influence de l'armée au sein du gouvernement, avait été grièvement blessé aux yeux, notamment après avoir reçu de l'acide le mois dernier. Les 4 soldats âgés de 40 à 45 ans condamnés dans cette affaire ont été reconnus coupables d'avoir prémédité l'attaque.
1: Au Venezuela, l'armée s'est déployée dans le bassin minier du pays, contrôlé par des bandes criminelles.
2: C'est ce qu'ont affirmé hier mardi plusieurs ONG qui ont fait état de combats. L'activité minière du Venezuela est concentré dans le sud, couvrant une grande zone surnommée l'arc minier, une zone dangereuse où sévit le crime organisé. La présidente par intérim Delcy Rodriguez, qui est en poste depuis la capture en janvier de Nicolas Maduro par les États-Unis, souhaite une nouvelle loi qui permettrait une ouverture de l'industrie minière aux investisseurs étrangers. Mais les régions productrices sont pour le moment sous le contrôle de groupes armés. Aux Philippines, le bilan d'un puissant séisme dans le sud du pays est passé à 46 morts. La secousse de magnitude 7,8 qui s'est produite lundi au large des côtes de Mindanao et a provoqué l'effondrement de bâtiments et des glissements de terrain dans une grande partie de l'île. Les secours continuent les recherches pour retrouver les disparus sous les décombres.
1: Et puis pour finir, une pétition qui obtient près de 20 000 signatures, ça se passe au Japon.
2: Oui, les signataires de cette pétition en ligne protestent contre l'utilisation par le président américain Donald Trump et la Maison Blanche de personnages de manga dans des publications sur les réseaux sociaux. Dernier exemple en date, une vidéo diffusée samedi sur True Social montre Donald Trump sous les traits du ninja Naruto Uzumaki tiré de l'œuvre Naruto. Cela a suscité la fureur des fans de cette série animée très populaire.
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1: 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Tous les fans de foot le savent, la Coupe du Monde 2026 débute demain, jeudi 11 juin. Une compétition hors norme avec 48 participants et 3 pays organisateurs, États-Unis, Mexique et Canada. Une compétition qui se déroule aussi dans un contexte de tensions géopolitiques particulières, avec un premier gros couac pour la FIFA, organisatrice du tournoi.
2: Et oui, lundi soir, la Fédération internationale a annoncé qu'un arbitre somalien, Omar Artan, avait été refoulé par la police américaine des frontières et qu'il ne pourrait pas officier durant la Coupe du Monde. La FIFA a expliqué dans un communiqué qu'elle n'intervient pas dans les procédures d'immigration du pays hôte, y compris dans l'octroi des visas. Omar Artan disposait pourtant d'un visa en règle, selon un haut conseiller auprès du ministère somalien de la Jeunesse et des sports. On y reviendra dans un instant.
1: Il n'y a pas que cet arbitre somalien qui a des difficultés. À 24 heures du coup d'envoi du tournoi, des supporters et des journalistes risquent de ne pas effectuer le déplacement à cause des refus de visa et des restrictions d'entrée sur le territoire américain.
2: Et face à cette situation, des supporters et reporters sénégalais dénoncent une discrimination. Le point avec notre correspondant à Dakar, Saïko Saïdi.
3: Alioungom alias Paco Sénégal Rek ne sera pas du voyage pour la Coupe du Monde aux États-Unis. C'est la première fois depuis la Coupe d'Afrique des Nations au Ghana en 2008 que la mascotte des sélections nationales du Sénégal va rater un tournoi majeur.
4: Je suis un fervent supporter qui doit aller galvaniser, supporter, pousser les équipes au plus haut sommet. Supporter, c'est de la passion. Faut jamais juger un supporter par son passeport, mais juger le supporter par sa passion, c'est une discrimination, hein, je peux dire.
3: Le Sénégal fait partie des pays dont les entrées aux États-Unis ont été restreintes depuis octobre 2024. Les premières victimes sont les supporters privés du mondial, regrette Issa Lai Diop, président du Comité national des supporters du Sénégal, le 12e Gaïné.
5: Vous êtes en train d'imaginer le sentiment de tristesse qui nous anime, tout en apprenant que les États-Unis ont appliqué des restrictions vis-à-vis aux supporters. Nous sommes encore optimistes quant à un dénouement heureux de la situation.
3: Toutefois, ils ne comptent pas abandonner leur lion. Ceux qui ont pu obtenir le visa canadien vont effectuer le voyage.
5: Il y a parmi eux des gens qui ont déjà eu le visa canadien. Donc, ils peuvent aller par eux-mêmes essayer de se prendre en charge pour qu'ils puissent, à côté des autres, constituer une force d'animation.
3: En plus des supporters, les journalistes ont fait les frais de ces restrictions. Si 98% des professionnels des médias sénégalais ont obtenu leur visa, il s'agit d'une entrée unique, déplore Abdoulaye Thiam, président de l'Association nationale de la presse sportive sénégalaise.
6: Ce qui veut dire que les journalistes sénégalais ne pourront pas suivre le troisième match à Toronto le 23 face à l'Irak. Nous avons déjà saisi le ministère de l'intégration africaine et des affaires étrangères sénégalais de l'extérieur, plus nous avons aussi saisi le consul américain.
3: Le Sénégal entre en lice le 6 juin contre la France. Les Lions de la Teranga devront compter sur leurs compatriotes basés en Amérique pour les soutenir. Saïko Seydi à Dakar pour la Deutsche Welle.
1: Et toujours à propos du mondial, la Somalie a elle aussi réagi avec indignation en apprenant que son arbitre Omar Artan avait été refoulé aux frontières américaines.
2: Le ministère de la Jeunesse et des Sports a défendu l'intégrité de l'arbitre Omar Artan, assurant de son soutien indéfectible, idem pour la Fédération somalienne de football. Ali Abdi Mohamed et son président l'écoutent.
7: Ce refus touche désormais Omar Artan, un arbitre qui s'était forgé le droit d'arbitrer au plus haut niveau du football mondial et qui méritait véritablement cette opportunité. Son refus aura sans aucun doute des répercussions sur nous, car nous souhaitions qu'il poursuive ce travail pour lequel il s'est tant investi. Cela affectera non seulement la communauté du football, mais aussi l'ensemble des Somaliens.
2: Voilà, Omar Artan qui a été reçu, on le rappelle, désigné meilleur arbitre africain l'an dernier. Il était aussi le premier arbitre somalien retenu pour une phase finale de Coupe du Monde. Un ancien ministre somalien a hier aussi violemment critiqué la FIFA qui aurait dû, selon lui, soutenir son arbitre au lieu de le jeter, je cite, en pâture sans chercher d'alternative.
1: Restez avec nous, on reparlera de la Coupe du Monde, y compris sous un aspect un peu plus sportif avec Ali Farah. C'est dans une vingtaine de minutes.
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1: Vous écoutez Info Matin, gros plan à présent sur les ligues de jeunesse des partis politiques en Afrique.
2: Officiellement, ces regroupements de jeunes sont censés jouer un rôle de mobilisation, de formation politique et de sensibilisation citoyenne dans le processus démocratique. Mais dans plusieurs pays, la réalité est parfois tout autre.
1: Ces jeunes militants sont régulièrement accusés d'exactions, d'intimidation et de violence contre des opposants politiques. Dans certains contextes, ces ligues de jeunesse sont même assimilées à de véritables milices au service du pouvoir. Les détails avec Nafissa Amadou.
8: Dans plusieurs pays africains, certaines ligues de jeunesse ne sont plus de simples mouvements d'encadrement politique, elles deviennent des outils de pouvoir. En République démocratique du Congo, par exemple, la Force du Progrès, proche de l'UDPS, est régulièrement accusée de violence et d'intimidation, non seulement contre les opposants, mais parfois aussi contre des membres de leur propre parti. C'est ce qu'explique François Paulet, auteur d'une thèse en sociologie sur les nouvelles formes de militantisme de la jeunesse en RDC.
9: N'hésite pas non plus à exercer des intimidations physiques sur les cadres de l'UDPS qui, à leur sens, font montre d'un manque de loyauté vis-à-vis d'Étienne puis de Félix Tshisekedi.
8: En Côte d'Ivoire, les jeunes patriotes, mouvement proche de l'ancien président Laurent Gbagbo et dirigé à l'époque par Charles Blé Goudé, ont été cités dans plusieurs accusations de violence pendant les crises politiques et post-électorales entre 2002 et 2011. L'existence de ces groupes fragilise aussi le débat démocratique, car ces mouvements contribuent souvent à instaurer un climat de peur et de méfiance. C'est ce qu'explique l'auteur burundaise Valérie Masubuko en évoquant les Imbonerakure au Burundi.
10: Les gens ont peur parce qu'on ne sait pas qui est Imbonerakure. Ça peut être le jeune de 18 ans qui est à côté de toi, ça peut être un vieillard de 75 ans. C'est ça le caractère non identifiable de ces milices-là.
8: Pour Valérie Masumbuko, ce phénomène est lié au pouvoir qui tend vers la dictature. Mettre un terme à ces milices n'est donc pas une tâche facile.
10: La seule façon d'enlever ce genre de milice, c'est d'établir un état de droit où les gens sont responsables de leurs actes.
8: En attendant, plusieurs organisations de la société civile tentent de sensibiliser les jeunes afin qu'ils ne se laissent pas instrumentaliser politiquement. C'est le cas de la Lucha en République démocratique du Congo, nous dit Binja Yahala Happiness.
11: Dans nos différentes sections, nous renforçons les stratégies non violentes pour contrecarrer cette violence.
8: Mais là aussi, le défi reste immense, car derrière l'engagement de ces groupes, il y a souvent le chômage, le manque d'opportunités, le besoin d'appartenance ou encore la recherche d'une identité sociale et politique.
1: Nafissa Amadou, le nouveau président béninois, Romuald Ouadani, poursuit sa tournée ouest-africaine avec une visite éclair au Mali, c'était hier, quelques jours après des voyages au Burkina Faso et au Niger, marquant un réchauffement avec ses pays membres de l'Alliance des États du Sahel.
2: Romuald Ouadani a rencontré le général Assimi Goïta, chef des autorités militaires maliennes. Dans un communiqué conjoint publié par après leur rencontre, les deux présidents ont convenu de donner un souffle nouveau aux relations qu'entretiennent les deux pays à travers la coopération économique, commerciale et culturelle.
1: Mali, toujours, un journaliste a été incarcéré hier à Bamako pour diffusion de fausses informations après avoir affirmé que la ville de Kidal était sous le contrôle d'un chef djihadiste. Abdramane Keïta, directeur de l'hebdomadaire Le Témoin, est poursuivi pour délit à caractère régionaliste portant atteinte à l'unité nationale et au crédit de l'État. C'est ce qu'a déclaré une source judiciaire sous couvert d'anonymat.
2: Lundi, c'est un autre journaliste malien, Chana Takiou, directeur de publication du bi-hebdomadaire malien 22 septembre, qui a également été placé en détention quelques jours après avoir ouvertement critiqué les autorités au pouvoir.
1: Au Burkina Faso, les militaires au pouvoir ont, eux, suspendu pour 3 mois 2 associations musulmanes pour troubles à l'ordre public et activités non conformes, et ce 2 semaines après la fermeture d'une importante mosquée et l'arrestation de l'imam Mohamed Ishad Kindo, qui critiquait une loi sur la liberté religieuse.
2: Il s'agit de la coordination des jeunes musulmans du Burkina Faso et de l'association As-Salam. Entre mi-avril et mai, les autorités ont suspendu 811 associations pour non-renouvellement de leur instance dirigeante et dissous 118 autres, invoquant des dispositions légales en vigueur sans autre précision.
1: Plus de 1100 candidats à l'émigration irrégulière ont été secourus au large des côtes mauritaniennes en moins de 2 semaines. Et c'est le signe que les flux migratoires reprennent sur la dangereuse route de l'Atlantique après une période d'accalmie de plusieurs mois. des sauvetages en mer.
2: Huit pirogues ont été interceptées depuis le 28 mai. Elles venaient de Gambie et du Sénégal. Selon un diplomate européen posté à Nouakchott, tous les migrants ont été accueillis dans de nouveaux centres d'accueil temporaire pour étrangers à Nouakchott et Nouadhibou, dans le nord-ouest du pays, des centres financés par l'Union européenne et où les migrants ont été enregistrés pour déterminer s'ils sont vulnérables ou éligibles à la protection internationale.
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1: En République démocratique du Congo, le projet de réforme constitutionnelle initié par le pouvoir divise les confessions religieuses.
2: Alors que les églises du réveil évangéliste et pentecôtiste y voient un projet favorable au peuple congolais, eh bien l'église catholique, pour sa part, insiste sur le respect des acquis de la démocratie.
1: Une divergence qui intervient alors que le processus de réforme de la Constitution est en cours. Celui-ci devra passer par un référendum et la proposition de loi référendaire approuvée le 27 mai dernier par l'Assemblée nationale vient d'être largement votée hier par les députés nationaux. Les explications de Jean-Noël Bamwezé, notre correspondant à Kinshasa.
13: Les églises du réveil soutiennent une initiative que le pouvoir justifie par le fait que la constitution en vigueur depuis février 2006 ne serait plus adaptée aux réalités et aux besoins institutionnels actuels de la RDC. L'archevêque Évariste Ejibaya Mampia, président des églises du réveil au Congo, explique les raisons de son soutien à ce projet.
14: C'est pour question de souveraineté de notre territoire. C'est aussi le problème de gouvernance. Troisièmement, c'est pour les questions de développement et le bien-être de nos populations. Ça va changer quelque chose parce que il y a possibilité de jouir convenablement des richesses du pays.
13: La conférence épiscopale nationale de la RDC, la CENCO, ne s'est pas encore exprimée clairement sur la question, mais le conseil de l'apostolat des laïcs catholiques du Congo, le CALCC, rappelle que l'église a toujours prôné la protection des acquis de la démocratie. Faustin Onombili est le président du CALCC.
15: L'église a toujours soutenu que la constitution actuelle est le socle de notre jeune démocratie. Aussi, l'Église a toujours appelé au dialogue et à la sagesse. L'Église catholique a toujours rappelé aux gouvernants que le pouvoir est un service. L'Église a toujours rappelé que les laïcs catholiques que nous sommes et toute personne de bonne volonté vivant en RD Congo est appelée à la vigilance citoyenne.
13: La position claire de l'Église catholique sera connue avant la fin de ce mois, selon le président du CALCC. Par ailleurs, l'opposition accuse le président Félix Tshisekedi de préparer un coup d'État constitutionnel. La coalition Article 64 devait déposer ce mardi une plainte dans ce sens, mais elle l'a reportée pour se concentrer sur un sit-in qu'elle organisera vendredi devant le siège du Parlement. Jean-Noël Bamwezé à Kinshasa pour la Deutsche Welle.
1: Et toujours à propos de la République démocratique du Congo, un nouveau rapport de l'ONG de défense des droits de l'homme Human Rights Watch fait état du recrutement forcé de milliers de personnes dans l'est du pays par les rebelles du M23. Certains captifs ont été enrôlés alors qu'ils avaient à peine 12 ans, précisent les chercheurs.
2: Selon le rapport, après la prise de Goma et Bukavu début 2025, le groupe armé a mené des campagnes de recrutement forcé à grande échelle, détenant des milliers de soldats congolais, de membres de milices et de plus en plus de civils qu'il a soumis à des traitements inhumains. Le rapport est fondé sur des entretiens avec une centaine d'anciens détenus et des dizaines d'autres sources.
1: Washington appelle la communauté internationale à en faire plus pour lutter contre les risques de propagation de la fièvre hémorragique Ebola.
2: Selon un responsable du département d'État américain, cela passe notamment par un soutien financier accru et par la mise en place des restrictions de bon sens concernant les voyages en provenance des zones touchées, en particulier la RDC et l'Ouganda. Le département d'État qui a par ailleurs annoncé un financement supplémentaire de 38 millions de dollars pour soutenir les efforts actuels de lutte contre Ebola.
1: Et un mot encore pour vous parler de la Centrafrique, qui est devenue une plaque tournante du crime organisé, alimenté par la fragilité de l'État, la corruption et des alliances entre les autorités et des réseaux criminels transnationaux. C'est ce que nous dit aujourd'hui un rapport publié par une ONG qui pointe notamment l'implication du groupe paramilitaire russe Wagner. Le rapport fait notamment état de trafic d'or, de diamants, de bois, de faune sauvage et de bétail. Tout ceci sous le contrôle de l'État et dans une moindre mesure de groupes rebelles.
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1: Et à 7h20, temps universel, on reparle comme promis de la Coupe du Monde de football masculin qui démarre donc demain.
2: En attendant, certaines sélections continuent leur préparation à l'image de la RDC du Sénégal qui n'ont pas vraiment rassuré hier soir à l'Ifarat.
16: À San Antonio, au Texas, les Lions n'ont pu faire mieux que 0-0 face à l'Arabie Saoudite. Après la défaite 3-2 face aux États-Unis la semaine dernière, cette performance laisse le Sénégal dans le flou avant de défier la France le 16 juin prochain à East Rutherford dans le New Jersey pour son entrée en lice dans le groupe I. De son côté, la RDC s'est inclinée 2-1 face au Chili à Orléans en France, une rencontre qui s'est déroulée à huis clos en raison d'inquiétudes liées à l'épidémie d'Ebola qui touche le pays, même si les dirigeants congolais insistent sur le fait qu'aucun des joueurs convoqués en équipe nationale ne réside dans le pays. La RDC démarrera sa compétition le 17 juin prochain à Houston, au Texas, et ce sera face au Portugal de Cristiano Ronaldo. À Mexico, des milliers d'enseignants en grève ont brièvement bloqué hier le principal accès au stade Azteca, où doivent se dérouler demain la cérémonie puis le match d'ouverture de la Coupe du Monde de football masculin, maintenant ainsi la pression sur le gouvernement. Les manifestants, qui avaient auparavant indiqué vouloir atteindre le stade, ne se sont pas heurtés au cordon policier. Après avoir tenu une réunion publique, ils ont quitté les lieux sans incident en fin de journée. Enfin, sachez que le refoulement de l'arbitre somalien Omar Artan a été motivé par de bonnes raisons, c'est ce qu'a déclaré le patron de l'équipe de la Maison Blanche chargée de l'organisation de la Coupe du Monde de football, Andrew Giuliani. Ces raisons ne sont pas officiellement connues, mais d'après la police aux frontières, ce serait en raison de problèmes liés à la vérification de ses antécédents. Andrew Giuliani a également évoqué le cas de la délégation iranienne dont plusieurs membres se sont fait refouler. Tout le personnel d'entraînement de l'équipe iranienne peut entrer. Il y a des responsables iraniens qui ne peuvent pas entrer, là encore pour de très bonnes raisons. Comme vous pouvez l'imaginer, il y a des gens qui prétendent être des entraîneurs mais ne le sont peut-être pas, a-t-il poursuivi, évoquant notamment la possible présence parmi eux de personnes travaillant directement avec les gardiens de la Révolution, l'armée idéologique de la République islamique. Désormais basée à Tijuana au Mexique, la sélection iranienne doit jouer toutes ses rencontres aux États-Unis. Les joueurs devront immédiatement quitter le pays au coup de sifflet final.
1: Merci Ali. Et c'est Mexico qui accueille demain le match d'ouverture de cette 23e édition de la Coupe du Monde entre le Mexique et l'Afrique du Sud. Ce sera le match d'ouverture donc. Nous allons garantir que la célébration de l'inauguration de la Coupe du Monde se passe bien dans la paix et la tranquillité. C'est ce qu'a déclaré lundi la présidente mexicaine alors que ces derniers jours des manifestations massives d'enseignants en grève ont eu lieu dans la capitale.
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1: Retour en RDC pour l'interview de la semaine. Alors que le débat sur un éventuel changement de constitution et sur l'organisation d'un dialogue national s'intensifie, l'opposant congolais Moïse Katumbi sort de sa réserve.
2: Oui, manifestation, gouvernance, crise politique et avenir démocratique du pays. Moïse Katumbi répond aux questions de Salé Mwanamilongo.
17: Monsieur Moïse Katumbi, bonjour.
18: Bonjour.
17: Pourquoi vous vous opposez à la loi référendaire actuellement en examen au Parlement?
18: Mais vous savez, nous avons une constitution qui protège tout le peuple congolais. La constitution n'est pas une chemise qu'on peut changer à tout moment. Le président Tshisekedi lui-même agirait devant cette constitution, devant la nation congolaise et devant Dieu. Et si vous avez agiré devant le peuple et devant Dieu et vous voulez vous dédire, vous croyez que vous allez respecter même les accords avec les États-Unis? Donc si vous changez la constitution, un accord là, vous pouvez les jeter dans la toilette, hein?
17: Quel mécanisme concret proposeriez-vous pour garantir qu'un éventuel débat sur la Constitution soit transparent, inclusif et à l'abri des intérêts partisans?
18: Je crois que vous aviez suivi vous-même la ville morte. Le peuple a dit non. 20 millions de personnes, plus de 20 millions, ne sont pas sortis. Ils sont restés. Moi, je crois que le président Tshisekedi doit revenir à la raison. Il n'est pas trop tard. Parce qu'après, ça sera trop tard pour lui. Le président Kabila, et sénateur à vie. Il sera le deuxième sénateur à vie.
17: Vous, membres de l'opposition, appelez à une nouvelle mobilisation de la population. Pensez-vous que les sit-ins et les opérations villes mortes peuvent dissuader les partisans du pouvoir actuel de modifier la Constitution?
18: Vous savez, la population, elle est consciente et elle sait que le problème, ce n'est pas la Constitution, c'est la mauvaise gouvernance. Sinon, pas d'eau potable, s'il y a l'insécurité partout, sinon pas à manger. Vous croyez que ce pays leur appartient? Le pays appartient au peuple congolais.
17: Et si malgré tout, la coalition au pouvoir Union Sacrée parvenait à changer la Constitution, quelle serait votre réaction?
18: Ils ne vont pas y arriver. Nous allons nous opposer. C'est maintenant qu'on commence avec les manifestations. On va faire plus de manifestations. Et si le président Tshisekedi est prêt à tuer, et comme on a tué Kapangala, comme on a tué les autres, il sera responsable. Moi, je lui donne un conseil. Vaut mieux partir et ne pas avoir le sang dans ses mains. Parce que quand on a le sang, par après, quand on part, ça laisse beaucoup de tâches. Et il ne doit pas suivre tous ces mauvais conseillers. La plupart de ces mauvais conseils, la plupart de ces charlatans de pasteurs-là, c'est ces mêmes pasteurs-là qui voulaient induire le président Kabila en erreur à l'époque. Heureusement, il était sage.
17: Monsieur Moïse Katumbi, vous appelez régulièrement au dialogue entre les acteurs politiques. Quelles conditions minimales devraient être réunies pour que l'opposition participe à un dialogue national et en accepter les conclusions?
18: Vous savez pourquoi nous insistons sur le dialogue inclusif? Le président Tshisekedi dit que ce n'est pas le dialogue qui va amener la paix. Nous vivons dans quel monde? On oublie le passé? Sand City, il y a eu 4 fractions des rebelles, Jean-Pierre Bemba et les autres. Ni t'étais Sand City, il n'y aurait pas la paix. Le président Kabila avait accepté le dialogue inclusif. On a eu la paix dans notre pays. On ne fait pas un dialogue avec ses amis. On fait un dialogue avec ses adversaires et ses ennemis. Donc ce que nous cherchons, c'est pour faire taire les armes dans notre pays. Les gens qui ne veulent pas de dialogue inclusif, c'est parce qu'ils savent, pour eux, la guerre est devenue un business.
17: Quelle est votre évaluation du partenariat entre la RDC et les États-Unis concernant les minerais stratégiques?
18: Vous savez, le partenariat entre la RDC et les États-Unis, c'est une très bonne chose pour la population congolaise. Mais aujourd'hui, il y a un danger. Si Tshisekedi ne veut pas respecter la Constitution, comment voulez-vous qu'il puisse respecter l'accord? Combien d'accords le président Tshisekedi n'a pas respecté? C'est pourquoi nous disons qu'il n'y aura pas changement de la Constitution, parce que s'il change la Constitution, il n'y aura aucun investisseur qui va venir. On va être en instabilité. Donc, je donne un conseil au président Félix. Être adversaire politique, nous ne sommes pas des ennemis. Nous sommes obligés de vivre ensemble. Il faut que nous puissions voir les deux anciens présidents qui sont sénateurs à vie vivre tranquillement dans notre pays et donner des conseils au prochain président qui va arriver.
17: Justement, l'ancien président Joseph Kabila a été condamné pour ses liens présumés avec le M23. Êtes-vous en désaccord avec ce verdict?
18: Vous savez, poser la question au peuple congolais, d'abord c'était un mauvais signal, condamner un ancien chef de l'État, condamné à mort. Et c'est le même président Kabila qui avait donné le pouvoir au président Tshisekedi en 2018, en 2023. Et les élections, au lieu de faire une journée, on a changé pendant 7 jours pour changer le résultat.
17: Pensez-vous que ce fut une erreur de sa part, l'ancien président Joseph Kabila, de se rendre à Goma?
18: Vous savez, cette question, c'est une question que vous devez poser au président Kabila. Et ce que moi je sais, Goma, c'est en République démocratique du Congo. Moi, je crois que nous ne sommes pas des ennemis. Le chef de l'État aujourd'hui, le président de la République, c'est à lui d'harmoniser avec le président Kabila pour trouver une solution pacifique.
17: Monsieur Moïse Katumbi, merci beaucoup.
18: Merci beaucoup.
1: Une interview de la semaine que vous pourrez retrouver dans quelques instants sur notre site internet dw.com/français. Le rappel des titres, Carole.
2: Oui, nous avons parlé de la Coupe du Monde de football à la veille du démarrage de la compétition. Et bien nombreux sont ceux qui doivent renoncer faute de visa pour les États-Unis. Nous avons aussi parlé des ligues de jeunesse, des partis politiques et des problèmes qu'elles posent parfois. Et puis l'actualité en Afrique du Sud où on apprend que plus de 10 hommes ont attaqué un bidonville près de Johannesburg et abattu au moins 12 personnes.
1: Merci Carole et merci à vous toutes et tous qui nous avez suivis encore ce matin. La prochaine édition sur nos ondes, c'est à 17h TU en radio filmée. D'ici là, bien sûr, on est actifs sur nos réseaux sociaux et sur le site internet. Bonne journée à toutes et à tous. Portez-vous bien.

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1: 17h en temps universel, 19h ici à Bonn en Allemagne. Bonsoir et bienvenue dans DW Soir, dans l'actualité de ce mercredi 10 juin 2026. Une nouvelle loi sur le référendum fait débat en RDC entre souveraineté populaire et soupçon de troisième mandat. Une réforme qui divise la jeunesse congolaise. Et puis au Niger, un accord local pour apaiser les tensions entre agriculteurs et éleveurs à Maradi. Et bien sûr, coup d'envoi demain du Mondial de football 2026, le grand rendez-vous jamais organisé. On vous explique les 7 choses à savoir sur cette compétition. Et comme tous les mercredis à partir de 17h17 en temps universel, place à votre interview de la semaine. L'opposant Moïse Katumbi s'exprime sur nos antennes au sujet de la situation sociopolitique en RDC. Suivra la rubrique Le saviez-vous, direction l'Ouganda, où une école s'engage pour protéger le lac Bunyoni. Mais tout de suite, c'est le Flash Info avec Marco Walter.
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1: Bonsoir Marco.
3: Bonsoir à toutes et à tous. La ville de Belfast retient son souffle après les émeutes anti-immigrés d'hier soir dans la capitale de l'Irlande du Nord. Des émeutes qui ont suivi une attaque au couteau pour laquelle a été accusé un réfugié soudanais. Avec les visages masqués, les émeutiers ont incendié des bus et des véhicules. Ils ont mis feu à des habitations où vivent des personnes d'origine étrangère. La famille de la victime de l'attaque au couteau, hospitalisée pour de graves blessures, a elle-même appelé aujourd'hui au calme. Dans Belfast, les écoles étaient fermées, les transports en commun à l'arrêt et la présence policière renforcée. Le haut commissaire de l'ONU aux droits de l'homme a critiqué la déshumanisation de groupes entiers au sein d'une société.
1: On reste en Grande-Bretagne, au Royaume-Uni. Le prince William veut miser sur l'intelligence artificielle pour réduire le nombre de sans-abri.
3: Oui, le prince héritier qui devra un jour succéder à son père, le roi Charles III, a fait de la lutte contre le mal-logement une cause centrale de son action publique. Selon William, se retrouver sans logement est quelque chose de prévisible. Alors l'intelligence artificielle, en analysant un ensemble de données concernant un individu, pourrait ainsi être capable d'alerter les autorités ou les services sociaux avant qu'une personne ne se retrouve à la rue. Il s'agit de données sur les finances, les prestations sociales ou encore la santé. On compte plus de 430 000 personnes sans abri au Royaume-Uni, dont la moitié sont des enfants.
1: Ce sera le chant du cygne ou un nouvel exploit politique pour Benjamin Netanyahou.
3: Oui, le Premier ministre israélien va à nouveau conduire son parti, le Likoud, lors des prochaines élections législatives. C'est ce qu'a annoncé la formation politique tout à l'heure. Benjamin Netanyahou a 76 ans et a gouverné le pays plus longtemps qu'aucun autre Premier ministre, avec plus de 18 années cumulées à la tête du pays depuis 1996. Le scrutin législatif est prévu en octobre prochain au plus tard. Le Premier ministre devra notamment surmonter les critiques sur l'échec sécuritaire ayant permis l'attaque du Hamas le 7 octobre 2023.
1: L'Iran va désormais payer le prix de faire traîner les négociations de paix.
3: C'est ce qu'a annoncé Donald Trump, qui souffle le chaud et le froid sur la suite de la guerre au Moyen-Orient. Entre son optimisme affiché à plusieurs dizaines de reprises de pouvoir parvenir à un accord imminent avec Téhéran. Et puis, de l'autre côté, ces menaces récurrentes de frapper à nouveau l'Iran. Donald Trump a affirmé tout à l'heure que les États-Unis allaient attaquer l'Iran, qu'il accuse de se moquer de son pays. Mais hier, le président américain avait pourtant annoncé un très bon accord à venir dans 2 à 3 jours avant que des échanges de tirs reprennent. Donc, tôt ce matin, l'Iran a lancé des missiles et drones vers ses voisins du Golfe et la Jordanie en réponse à des frappes américaines. Ces frappes étaient elles-mêmes des représailles à la destruction d'un hélicoptère américain, destruction attribuée à Téhéran.
1: Bill Gates répond devant le Congrès américain sur ses relations avec Jeffrey Epstein.
3: Ouais, le cofondateur de Microsoft a démenti tout à l'heure avoir eu connaissance du comportement criminel du prédateur sexuel décédé en prison en 2019 avant la tenue de son procès. Bill Gates a assuré ne jamais avoir fait de mal à quiconque devant une commission du Congrès qui enquête sur l'affaire Epstein. Fin février, le milliardaire avait déjà déclaré que ses liens avec Jeffrey Epstein était une énorme erreur. Plusieurs personnalités américaines ont déjà témoigné devant cette commission, notamment l'ancien président Bill Clinton et sa femme Hillary, ainsi que l'actuel ministre du Commerce Howard Lutnick.
1: C'était le Flash Info avec Marco Walter. Il est 17h, bientôt 5 minutes en temps universel. Et voici la suite de ce journal.
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1: Un journal qu'on poursuit donc avec la République démocratique du Congo. 20 ans après la loi référendaire de 2005, les députés nationaux ont adopté un nouveau texte qui encadre les conditions d'organisation du référendum, notamment en cas de réforme constitutionnelle. Cette réforme est critiquée par l'opposition qui dénonce la volonté du président Félix Tshisekedi d'effectuer un troisième mandat consécutif. Mais certains voient aussi dans ce texte une consécration de la souveraineté populaire, tandis que d'autres estiment qu'il pourrait entrer en contradiction avec la Constitution. Un de nos correspondants à Kinshasa est allé à la rencontre de jeunes Congolais, mais aussi de juristes. C'est un reportage d'Emmanuel Kouzamba.
4: Pour les défenseurs de la réforme, il s'agit avant tout de renforcer la souveraineté populaire. Certains juristes également n'y voient aucun inconvénient, à l'image de Maria Eloï.
5: Comme la Constitution, c'est la voix du peuple. Son changement ou bien sa modification doit toujours passer par cette procédure de référendum. C'est pas seulement pour les intérêts politiques, mais je pense que dans notre Constitution, il y a certains articles qui doivent être échangés.
4: Un argument qui trouve un écho auprès de certains Congolais. Placide Lukeka est un jeune Kinois.
6: J'ai toujours attendu ce genre d'initiative parce que j'ai toujours été pour le changement de la Constitution. Ceux qui croient que le changement de la Constitution n'a qu'à des visées politiques, ils se trompent carrément. Qu'on passe à une autre république parce que ça va apporter un changement positif pour notre pays.
4: À ses côtés, Ange Aloki n'est pas du même avis. Pour elle, le débat référendaire ne correspond pas aux préoccupations immédiates de la population.
7: Je n'apprécie pas. Quand je dis qu'il y a d'autres urgences dans le pays, on pouvait mieux se focaliser sur ça. Pourquoi prendre seulement le temps de consacrer beaucoup d'énergie à la veille des élections, 2 ans avant les élections? Pendant tout ce temps, ils étaient où pour changer la Constitution?
4: Au-delà de l'opportunité politique, le texte ouvre un débat juridique. Plusieurs spécialistes estiment que la souveraineté populaire ne peut s'exercer en dehors du cadre fixé par la Constitution. Pour cela, Godefroy Mwanabwatu, avocat au barreau de la Tshopo, espère qu'après son parcours parlementaire, cette loi sera recalée en partie ou en entièreté par la Cour constitutionnelle.
8: Je pense qu'en toute sagesse, cette Cour pourra extirper de ce projet de loi toutes les dispositions qui vont au-delà du pouvoir législatif, au-delà du pouvoir reconnu à l'organe législatif de réglementer la matière référendaire.
4: Dans la sphère politique, l'opposition s'oppose à cette procédure. Ces députés ont quitté la plénière de l'examen de cette loi. Leurs leaders ont appelé à une ville morte le 3 juin dernier et à un sit-in ce vendredi 13 juin. Emmanuel Kouzamba à Kinshasa pour la Deutsche Welle.
1: L'actualité en bref, au moins 8 personnes ont trouvé la mort dans la nuit de lundi à mardi lors d'un éboulement survenu dans la mine d'or de Yonkoro à l'ouest de la Centrafrique. Selon une députée de la région, des creuseurs s'y étaient introduits frauduleusement vers 2h du matin pour exploiter illégalement le site. De nombreux corps restent ensevelis et les recherches se poursuivent. Toujours en bref, au moins 12 personnes ont été tuées dans une attaque armée contre un bidonville près de Johannesburg. Dans la nuit d'hier, les assaillants ont ouvert le feu avant de prendre la fuite. La police sud-africaine évoque un possible lien avec l'exploitation minière illégale fréquente dans la zone.
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1: Et on prend la direction de Maradi dans le sud du Niger. La commune rurale de Sankiyama dans le département de Madarounfa a servi de cadre ce mardi 9 juin à la cérémonie de signature d'un accord de consolidation de la paix et de prévention des conflits entre agriculteurs et éleveurs en ce qui concerne l'exploitation de la vallée du Goulbi de Maradi. La signature de cet accord est l'aboutissement de 8 mois de discussions conduites par le Centre pour le dialogue humanitaire. Ces engagements concernent les communautés Peul, Touareg et Haoussa, des communes de Safao, Sarkiniama, Tibiri, ainsi que les arrondissements communaux 1, 2 et 3 de Maradi. Ils interviennent après plusieurs années d'affrontements meurtriers qui ont endeuillé de nombreuses familles. C'est un reportage de Mahamadou Salé.
9: Avant cette cérémonie de signature des accords de paix, la vallée du Goulbi de Maradi a été le théâtre de plusieurs affrontements entre agriculteurs et éleveurs. Des violences qui ont fait plusieurs morts et laissé de nombreuses familles dans le deuil. Amadou Hardo Marini, chef de la tribu des éleveurs de Sarkiyama, affirme avoir lui-même perdu plusieurs membres de sa famille dans ces affrontements.
10: À cette époque, il était difficile de décrire ce que nous vivions. J'ai perdu des membres de ma famille et nous avons perdu nos biens. Aujourd'hui encore, certains se retrouvent sans rien, tandis que d'autres, par crainte, ont préféré fuir. Beaucoup de Peuls ont quitté la zone pour se réfugier vers le sud et, de notre côté, seule une petite partie de la communauté est restée sur place. Dieu merci, nous sommes aujourd'hui engagés sur la voie de la paix. Depuis 8 mois déjà, les tensions ont considérablement diminué.
9: L'année dernière encore, des corps avaient été repêchés dans le Goulbi après des affrontements entre éleveurs et populations autochtones de l'arrondissement communal 3 de Maradi. Seydou Adamou, chef des agriculteurs de Jigawa Sarkiyama, reconnaît que ces violences ont profondément affecté les communautés vivant dans la vallée.
11: Nous n'avons jamais enregistré de pertes en vie humaine dans notre communauté, mais il y a eu plusieurs affrontements avec les éleveurs au cours desquels des flèches ont été utilisées. Aujourd'hui, Dieu merci, nous espérons que chacun respectera les engagements pris et s'il y a des victimes ou des personnes lésées, nous souhaitons qu'elles soient rétablies dans leurs droits. La saison agricole vient de commencer et nous prions pour qu'elle se déroule dans la sérénité, sans affrontement avec les éleveurs jusqu'à la récolte de nos cultures.
9: Parmi les engagements souscrits, les agriculteurs ont promis de libérer les couleurs de passage du bétail et d'établir une liste exhaustive des gardiens des jardins de la vallée de Goulbi, souvent accusés d'être impliqués dans les violences. De leur côté, les éleveurs ont accepté de détruire les habitations érigées dans le couloir des passages et les heures de repos des animaux et de mettre fin à la transhumance nocturne, considérée comme l'une des principales sources de conflits dans la zone. Mahamadou Salehi, Maradi, pour la Dot Chevelet.
1: En bref, au Nigeria, la police de l'État de Gokki, dans le centre du pays, a repoussé une attaque menée par des bandits armés contre une école ce mercredi matin. Mais les échanges de tirs ont fait 3 victimes, dont un enfant. C'est ce qu'a déclaré en tout cas la police nigériane. Le Nigeria, vous le savez, est régulièrement frappé par des enlèvements de masse, généralement commis par des bandes criminelles cherchant à obtenir des rançons ciblant des populations vulnérables dans des zones rurales peu sécurisé. Toujours en bref, un opposant sud-soudanais dénonçant la corruption a été enlevé au Kenya, selon son épouse et l'ONG Amnesty International, qui craignent qu'il soit renvoyé de force au Soudan du Sud, où sa vie serait en danger.
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1: Ça y est, le plus grand événement du football mondial démarre demain au Mexique. La Coupe du Monde 2026 s'annonce exceptionnelle à bien des égards. Plus d'équipes, plus de matchs et pour la première fois, une organisation partagée entre 3 pays. Mais cette édition XXL sera-t-elle à la hauteur de toutes les attentes? Sandrine Blanchard nous fait le point sur les 7 choses à savoir pour comprendre ce mondial hors norme.
12: D'abord, cette Coupe du Monde sera la première organisée par 3 pays, les États-Unis, le Canada et le Mexique. Une coopération inédite, mais dans un contexte de tensions politiques, notamment entre Washington et ses voisins, sur fond de désaccords commerciaux et migratoires. Autre particularité de ce Mondial 2026, le nombre d'équipes. 48 au total, ce qui signifie beaucoup plus de matchs, 104. Il y aura 12 groupes de 4 équipes. Les 2 premières de chaque groupe ainsi que les 8 meilleurs 3e accéderont au 16e de finale. Lors de ce mondial, les pauses d'hydratation seront obligatoires. 2 interruptions de 3 minutes autour de la 22e minute de chaque mi-temps, quelle que soit la météo. Autre point important, un rapport d'Amnesty International alerte sur les risques liés aux droits humains. Il critique notamment les actions des agents d'immigration. Migration aux États-Unis. Le rapport souligne aussi les enjeux de sécurité au Mexique avec un déploiement massif de forces et s'inquiète au Canada des restrictions à la liberté de rassemblement. Autre défi, la logistique. Les distances entre les villes hôtes sont immenses, ce qui complique les déplacements des supporters. Les villes les plus éloignées sont Vancouver et Miami, séparées par 4507 km. À cela s'ajoutent des prix de billets très élevés, vivement critiqués, certains atteignant des montants temps record. Le contexte géopolitique pèse aussi sur la compétition. La participation de l'Iran, par exemple, reste sensible en raison des restrictions de voyage vers les États-Unis. Une solution a toutefois été trouvée. L'équipe sera basée au Mexique et ne traversera la frontière que pour ses matchs à Los Angeles et Seattle. Enfin, la situation sanitaire joue également un rôle. L'épidémie d'Ebola en République démocratique du Congo perturbe la préparation des léopards, contraints de modifier leur programme et d'écourter leur adaptation en Amérique du Nord. Les États-Unis, où ils doivent être basés, exigent que toute personne non américaine ayant séjourné en RDC, en Ouganda ou au Soudan du Sud passe 21 jours hors de ces pays et ne présente aucun symptôme avant d'être autorisée à entrer. Autant d'enjeux qui font de cette Coupe du Monde un événement aussi inédit que complexe.
1: La RDC, vous l'avez entendu, dont la préparation est perturbée par des inquiétudes liées au virus Ebola. Eh bien, la RDC assure ce mercredi même avoir respecté toutes les mesures sanitaires pour participer à ce mondial 2026. Tous les joueurs viennent d'Europe et le staff local a respecté les délais pour sortir du pays, insiste le sélectionneur français des Léopards, Sébastien Desabre. Toujours concernant ce mondial, le chef des droits de l'homme de l'ONU appelle les États-Unis à revoir en profondeur leur politique migratoire à la veille donc de cette compétition. Volker Türk s'inquiète de son impact sur les droits humains et la dignité, notamment dans le cadre de la compétition. Ces restrictions suscitent des tensions croissantes et quant à la FIFA, elle rappelle qu'elle n'intervient pas dans les procédures d'immigration des pays hôtes.
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1: En République démocratique du Congo, le débat politique s'intensifie autour d'une possible réforme constitutionnelle et d'un dialogue national sur fond de tensions persistantes. Dans ce contexte, l'opposant Moïse Katumbi sort de son silence dans un entretien exclusif. Il revient sur la crise politique, dénonce la gouvernance actuelle et interpelle directement le président congolais Félix Tshisekedi. Dérive démocratique, condamnation de Joseph Kabila, relations avec les États-Unis. Moïse Katumbi répond aux questions de Salé Mwanamilongo.
13: Monsieur Moïse Katumbi, bonjour.
14: Bonjour.
13: Pourquoi vous vous opposez à la loi référendaire actuellement en examen au Parlement?
14: Mais vous savez, nous avons une constitution qui protège tout le peuple congolais. La constitution n'est pas une chemise qu'on peut changer à tout moment. Le président Tshisekedi lui-même agirait devant cette constitution, devant la nation congolaise et devant Dieu. Et si vous avez agiré devant le peuple, devant Dieu, et vous voulez vous dédire, vous croyez que vous allez respecter même les accords avec les États-Unis? Donc si vous changez la constitution, un accord là, vous pouvez le jeter dans la toilette, hein?
13: Quel mécanisme concret proposeriez-vous pour garantir qu'un éventuel débat sur la Constitution soit transparent, inclusif et à l'abri des intérêts partisans?
14: Je crois que vous aviez suivi vous-même la ville morte. Le peuple a dit non. 20 millions de personnes, plus de 20 millions, ne sont pas sortis. Ils sont restés. Moi, je crois que le président Tshisekedi doit revenir à la raison. Il n'est pas trop tard. Parce qu'après, ça sera trop tard pour lui.
13: Vous, membres de l'opposition, appelez à une nouvelle mobilisation de la population. Pensez-vous que les sit-ins et les opérations ville morte peuvent dissuader les partisans du pouvoir actuel de modifier la Constitution?
14: Vous savez, la population, elle est consciente et elle sait que le problème, ce n'est pas la Constitution, c'est la mauvaise gouvernance. Sinon, pas d'eau potable, s'il y a l'insécurité partout, sinon pas à manger. Vous croyez que ce pays leur appartient? Le pays appartient au peuple congolais.
13: Et si malgré tout, la coalition au pouvoir Union Sacrée parvenait à changer la constitution, quelle serait votre réaction?
14: Ils ne vont pas y arriver. Nous allons nous opposer. C'est maintenant qu'on commence avec les manifestations. On va faire plus de manifestations. Et si le président Tshisekedi est prêt à tuer, et comme on a tué Kapangala, comme on a tué les autres, il sera responsable. Moi, je lui donne un conseil. Vaut mieux partir et ne pas avoir le sang dans ses mains. Parce que quand on a le sang, par après, quand on part, ça laisse beaucoup de tâches.
13: Monsieur Moïse Katumbi, vous appelez régulièrement au dialogue entre les acteurs politiques. Quelles conditions minimales devraient être réunies pour que l'opposition participe à un dialogue national et en accepter les conclusions?
14: Vous savez pourquoi nous insistons sur le dialogue inclusif? Le président Tshisekedi dit que ce n'est pas le dialogue qui va amener la paix. Nous vivons dans quel monde? On oublie le passé, San City. Il y a eu 4 fractions des rebelles, Jean-Pierre Bemba et les autres. Ni été San City, il n'y aurait pas la paix. Le président Kabila avait accepté le dialogue inclusif. On a eu la paix dans notre pays. On ne fait pas un dialogue avec ses amis. On fait un dialogue avec ses adversaires et ses ennemis. Donc ce que nous cherchons, c'est pour faire taire les armes dans notre pays. Les gens qui ne veulent pas de dialogue inclusif, c'est parce qu'ils savent, pour eux, la guerre est devenue un business.
13: Quelle est votre évaluation du partenariat entre la RDC et les États-Unis concernant les minerais stratégiques?
14: Vous savez, le partenariat entre la RDC et les États-Unis, c'est une très bonne chose pour la population congolaise. Mais aujourd'hui, il y a un danger. Si Tshisekedi ne veut pas respecter la Constitution, comment voulez-vous qu'il puisse respecter l'accord? Combien d'accords le président Tshisekedi n'a pas respecté? C'est pourquoi nous disons il n'y aura pas changement de la Constitution, parce que s'il change la Constitution, il n'y aura aucun investisseur qui va venir.
13: L'ancien président Joseph Kabila a été condamné pour ses liens présumés avec le M23. Êtes-vous en désaccord avec ce verdict?
14: Vous savez, poser la question au peuple congolais, d'abord c'est un mauvais signal, condamner un ancien chef de l'État, condamné à mort, et c'est le même président Kabila qui avait donné le pouvoir au président Tshisekedi en 2018, en 2023. Et les élections, au lieu de faire une journée, on a changé pendant 7 jours pour changer le résultat. Moi, je crois que nous ne sommes pas des ennemis. Le chef de l'État aujourd'hui, le président de la République, c'est à lui d'harmoniser avec le président Kabila pour trouver une solution pacifique.
13: Monsieur Moïse Katumbi, merci beaucoup.
14: Merci beaucoup.
1: Et puis, il est 17h21 en temps universel. On passe à la rubrique « Le saviez-vous ?»
15: Le saviez-vous ?
1: Le saviez-vous, en Ouganda, une école s'engage pour protéger un véritable paradis menacé, le lac Bunyoni. Réputé pour sa beauté et sa richesse biodiversité, ce lac subit aujourd'hui les conséquences des activités humaines qui fragilisent son écosystème. C'est un reportage de Julius Mugwaba présenté par Eliou Koubakin.
16: Un matin brumeux, un bateau glisse doucement sur les eaux calmes du lac Bunyoni dans l'ouest de l'Ouganda. À bord, un groupe d'écoliers, ils effectuent ce trajet chaque jour pour se rendre à l'école primaire de Boama et au collège du lac Bunyoni, installé sur l'une des 29 îles qui parsèment ce joyau naturel. Ce matin, les élèves du collège se sont réunis dans la cour. Le directeur Nicolas Kajumba, fondateur du club environnemental du lycée, a un message important à leur transmettre.
17: Soyez conscients de la manière dont nous devons préserver notre environnement grâce à des techniques agricoles plus performantes.
16: Le lac Bunyoni est un écosystème unique. Ses eaux pauvres en oxygène ne permettent pas la pêche commerciale. Ici, la vie tourne donc autour de l'agriculture, mais cette dépendance a un coût. Déforestation sur les collines, pollution de l'eau par les engrais chimiques et les pesticides qui ruissellent jusque dans le lac. Le directeur Nicolas Kajumba veut faire de ses élèves les acteurs du changement. Et la leçon du jour est surprenante. Il s'agit d'un engrais naturel issu d'une ressource que tout le monde produit.
18: L'utilisation prolongée d'engrais artificiels entraîne l'épuisement des sols et une baisse du rendement des cultures. C'est donc mauvais. Si je compare, les engrais naturels sont meilleurs.
16: Dans cette école, les jeunes apprennent à innover, à cultiver autrement. Parmi eux, un ancien élève fait figure de modèle, Dickens Mbambazi. Ancien membre du club environnemental, il a lancé un projet de culture de champignons. Sa particularité, utiliser des sacs plastiques recyclés comme bac de culture. Une manière ingénieuse de redonner vie aux déchets.
17: J'ai constaté qu'il m'était très difficile de demander à mes collègues de faire ce que je leur disais alors que je ne le faisais pas moi-même. Donc quand ils me voient le faire, cela leur donne envie de m'imiter. C'est plus efficace que de simplement leur donner des conseils.
16: Le lac Bunyoni s'étend sur environ 60 km². Il s'est formé il y a près de 10 000 ans après qu'une coulée de lave volcanique a bloqué une vallée fluviale. Mais au fil du temps, les habitants ont abattu les forêts et asséché les zones humides pour en faire des terres agricoles. Aujourd'hui, certains agriculteurs craignent d'être forcés de quitter leurs champs. Parmi eux, Jérina Babiaroua.
19: Nous avons besoin que le président intervienne. Nous ne pouvons pas quitter nos terres comme ça.
16: Depuis plus de 10 ans, les défenseurs de l'environnement réclament le classement du lac Bouyonyi au patrimoine Ramsar, un label international pour les zones humides d'importance mondiale. Un classement qui permettrait de mieux protéger cette biodiversité exceptionnelle et notamment son oiseau emblématique, la grue royale, symbole national de l'Ouganda. Achille Biarouanga est environnementaliste à l'organisation Nature Uganda.
17: Au cours des 40 dernières années, nous avons perdu 85% des grues royales d'Ouganda. Si vous éliminez une espèce, vous provoquez l'effondrement d'autres services écosystémiques. Voilà pourquoi nous existons. Nous, les professionnels de la conservation, nous préservons ces écosystèmes.
16: Mais à Boama, le directeur Nicolas Kajumba n'attend pas que les décisions viennent d'en haut. Il agit avec le soutien de Silas Nomwesigwa, un pionnier local de l'écotourisme. Silas gère un lodge éco-responsable sur les rives du lac. Une partie de ses bénéfices est investie dans des projets communautaires et environnementaux. C'est lui qui a construit les toilettes éco-sanes de l'école, un système ingénieux qui sépare l'urine des déchets solides pour en faire du compost et de l'engrais naturel.
17: Nous avons dû concevoir ce projet comme une ferme didactique que les gens peuvent visiter et où ils peuvent apprendre. Et ce n'est pas tout. Ils peuvent aussi toucher et sentir les choses. Dans la plupart des cas, la théorie ne fonctionne pas dans la pratique.
16: Dans les jardins du lodge, ils cultivent aussi des plantes et élèvent des abeilles. Miel, fruits, légumes, tout est pensé dans une logique circulaire. À l'école, le cycle est complet. Une partie de la nourriture servie à la cantine provient des jardins cultivés par les élèves eux-mêmes. Ils apprennent que rien ne se perd. Les déchets deviennent compost et le compost nourrit de nouveaux plants. Le directeur du collège du lac Bouyonyi, Nicolas Kajumba.
14: Young people.
17: Les jeunes sont encore avides d'apprendre. Si nous leur enseignons ces choses quand ils sont encore jeunes, ils sont capables d'assimiler plus facilement ce que nous leur transmettons.
16: Mais tout n'est pas simple. Le lac, aussi magnifique soit-il, peut être dangereux. Des accidents de pirogue ont déjà coûté la vie à des enfants. Certains parents s'inquiètent pour la sécurité de leurs petits écoliers. Le directeur a réagi en rendant obligatoire les cours de natation, une façon d'apprendre à se sauver, mais aussi à se dépasser. Pour Nicolas Kajumba, ces épreuves font partie de l'apprentissage, car protéger la nature, c'est aussi se préparer à affronter ces défis. Et ces jeunes du lac Bouyonyi, entre terre et eau, sont déjà les gardiens de leur avenir. Du compost au cours de natation, du recyclage à la réinvention des traditions, le lac Bouyonyi n'est pas seulement un miroir de la nature, c'est un miroir du futur.
1: Et c'est avec ce reportage que prend fin ce journal. Merci de l'avoir suivi. Je vous souhaite de passer une excellente soirée. Au revoir.